Salut à tous, Paris-Louis, c'est Aren à l'antenne Type FM. Très content de vous retrouver ce matin pour cet instant musical. Je vous ai encore préparé un très beau programme avec entre autres Silva Hagopian, Garo Gabudakian, Arsène Krikorian ou encore Tata Simonian. Mais on démarre notre programme avec un chanteur dont on ne s'en lasse pas, Arman Ovanessian, dans un exercice de reprise. Et oui, il reprend ici une chanson fort connue de Tata Simonian, Yerevani Derelk. Arman Ovanessian, c'est tout de suite.

Garo Gabudakian, vous connaissez forcément. Il nous interprète ici une chanson à l'honneur de notre fameux Kochari, Ganchume Kocharin. Garo Gabudakian, c'est maintenant tout de suite sur RFM.

ça faisait longtemps que je ne vous avais pas proposé une petite chanson version R&B. Cette fois-ci, elle est interprétée par Arsène Grigorian. Death, c'est le titre et l'on s'écoute tout de suite sur Hype FM. Bon réveil.

retrouve tout de suite l'inimitable Tata Simonian qui nous interprète ici un titre qui n'apparaît sur aucun album. Cet extrait rend hommage au chanteur Aram Asatryan. Si vous connaissez bien les chansons d'Aram, vous allez forcément reconnaître ces fameuses mélodies. Tata Simonian, Aramin, on s'écoute tout de suite.

Silva Hagopian, ce petit bout de femme d'1m60. Je ne connais pas le reste de ses mensurations, mais bon, elle nous chante ici Sasnabar rien que pour vous. Allez, on monte le son pour ce Dohol Zurna endiablé. Silva Hagopian, Sasnabar, c'est parti.

toutes les bonnes choses ont une fin. Alors je vous laisse pour aujourd'hui, mais je reviens très vite, promis promis. Tout de suite la suite des programmes sur Hype FM, restez bien à l'écoute, et il ne me reste plus qu'à vous souhaiter une excellente journée, et vous faites plein de gros batchik. Barior, ciao.

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1: Bonjour à tous. Roupen Roubignan, élu sans surprise président du nouveau Parlement. Au lendemain de la séance inaugurale, les députés ont hier procédé à l'élection de leur président. Un scrutin sans enjeu, puisque celui qui était dans la précédente législature vice-président était hier le seul candidat au perchoir pour succéder à Alain Simonian, qui lui n'est même plus député. Rappelons en effet que ce dernier, se sachant désavoué par le parti de la majorité, avait préféré ne pas se présenter aux dernières élections. Seul candidat en liste, donc, Roupen Roubignan a recueilli 63 voix en sa faveur, ce qui signifie qu'il y a une voix dissidente au sein du parti Contrat Civil, qui compte 64 députés, ou que l'un d'entre eux n'a pas su appuyer sur le bon bouton. Et 28 votes contre lui, ceux de l'alliance d'opposition Arménie Forte, tandis que les 12 députés du groupe Hayastan ont refusé de prendre part au vote. S'adressant aux élus, Roupen Roubignan a remercié ceux de la majorité pour lui avoir accordé leur confiance et il a promis à ceux de l'opposition que ne pas avoir voté en sa faveur ne changera en rien leur relation car, a-t-il déclaré, j'entends être le président.

président de l'ensemble du Parlement. Interrogé lors du point presse qui a suivi cette séance sur ce qu'il comptait faire en tant que numéro 1 du Parlement arménien pour le retour des prisonniers et otages détenus en Azerbaïdjan, Ruben Roubignan a répondu que cette question fait partie du travail quotidien et ce travail ne s'arrête jamais, a-t-il insisté, ajoutant « C'est grâce à cela que plus de 200 prisonniers ont pu rentrer au fil des ans. Il y a eu des mois sans aucune avancée durant lesquels on disait que le gouvernement ne faisait rien, mais soudain, un jour, un nouveau groupe de prisonniers est rentré, a poursuivi le président du Parlement, qui a promis de tout faire pour que cela se produise le plus rapidement possible. Et naturellement, nous œuvrerons dans ce sens au niveau parlementaire, tout comme nous l'avons fait jusqu'à présent, a conclu Ruben Roubignan. Nouveau Parlement, mais gouvernement quasi identique. Alors que nombre des députés qui ont fait leur rentrée dimanche prenaient place pour la première fois sur les bancs du Parlement, la majorité des ministres dont les noms ont été annoncés hier étaient déjà présents dans l'équipe sortante. On retrouve donc Souren Papikian à la Défense, Arat Mirzoyan aux Affaires étrangères, à l'économie Kevork Papoyan, aux finances Vae Ovanessian et au travail et affaires sociales Arsène Torossian. Les quatre femmes ministres du gouvernement précédent conservent également leur portefeuille. À l'intérieur, Arpin Essarxian, Anaïda Vanessian à la Santé, Jana Andréassian pour l'éducation, les sciences, la culture et les sports, et à la justice, Sorpui Galian. Seul le ministère des Nouvelles Technologies aura un nouveau venu à sa tête en la personne de David Tatevossian. Enfin, signalons l'arrivée comme chef de cabinet de Nicole Pachinian de Lilith Makouns, qui succède à Araik Aroutounian, qui occupait ce poste depuis 5 ans et qui vient d'être élue députée. La nouvelle directrice de cabinet du Premier ministre était déjà depuis un an sa conseillère principale. Après avoir été ambassadrice d'Arménie aux États-Unis de 2021 à 2025, ancienne ministre de la Culture pendant un an, mais aussi députée pendant un an également. Nouvel acte anti-arménien à Jérusalem. Dans la nuit de dimanche, plusieurs personnes se sont approchées du monastère Saint-Jacques, situé dans le quartier arménien de la vieille ville. Ils ont craché à tour de rôle sur l'entrée du bâtiment avant de lancer des pierres sur une femme arménienne qui filmait la scène depuis sa résidence voisine tout en proférant des insultes ordurières. Des faits incontestables car filmés par une caméra de surveillance, des images qui ont permis à la police d'identifier et d'arrêter rapidement les auteurs au nombre de 6, dont 5 mineurs. 3 ont été présentés devant le tribunal d'instance de Jérusalem avec une prolongation de leur détention. 3 ont été remis en liberté sous une ordonnance d'éloignement leur interdisant l'accès à Jérusalem pour une durée de 15 jours. Le patriarcat arménien de Jérusalem a déposé une plainte officielle auprès des autorités israéliennes. Il a également lancé un appel public à l'ambassadeur des États-Unis en Israël, l'exhortant à condamner une nouvelle fois les actes de haine dirigés contre les chrétiens de la vieille ville et à presser le gouvernement israélien de qualifier ces attaques pour ce qu'elles sont. Partout en Occident, il s'agit de crimes de haine. Pourquoi n'en est-il pas de même ici ? Interroge le patriarcat arménien de Jérusalem dans son message adressé à l'ambassadeur des États-Unis en Israël. Une dernière information avant de refermer ce journal avec cette nouvelle découverte importante archéologique à Yerevan. Les fouilles menées actuellement sur le site de la future cité académique viennent de mettre au jour un vaste complexe composé d'une trentaine de pièces en pierre ainsi que des outils témoignant d'un savoir-faire avancé dans le travail de la pierre. Les archéologues estiment qu'il pourrait s'agir du plus ancien établissement humain connu dans cette partie de la région de Yerevan datant de plusieurs millénaires. La fondation de la cité académique assure que ce patrimoine archéologique sera pleinement intégré au plan de préservation et d'aménagement du projet afin d'en garantir la protection. Les fouilles se poursuivent afin de déterminer avec davantage de précision l'âge, l'importance et le rôle historique de ce site dans les premières implantations humaines de la région de Yerevan. Voilà pour l'actualité de ce jour. Merci de votre attention et bonne journée.

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1: Bonjour à tous. Roupen Roubignan, élu sans surprise président du nouveau Parlement. Au lendemain de la séance inaugurale, les députés ont hier procédé à l'élection de leur président. Un scrutin sans enjeu, puisque celui qui était dans la précédente législature vice-président était hier le seul candidat au perchoir pour succéder à Alain Simonian, qui lui n'est même plus député. Rappelons en effet que ce dernier, se sachant désavoué par le parti de la majorité, avait préféré ne pas se présenter aux dernières élections. Seul candidat en liste, donc, Roupen Roubignan a recueilli 63 voix en sa faveur, ce qui signifie qu'il y a une voix dissidente au sein du parti Contrat Civil, qui compte 64 députés, ou que l'un d'entre eux n'a pas su appuyer sur le bon bouton. Et 28 votes contre lui, ceux de l'alliance d'opposition Arménie Forte, tandis que les 12 députés du groupe Hayastan ont refusé de prendre part au vote. S'adressant aux élus, Roupen Roubignan a remercié ceux de la majorité pour lui avoir accordé leur confiance et il a promis à ceux de l'opposition que ne pas avoir voté en sa faveur ne changera

en rien leur relation car, a-t-il déclaré, j'entends être le président de l'ensemble du Parlement. Interrogé lors du point presse qui a suivi cette séance sur ce qu'il comptait faire en tant que numéro 1 du Parlement arménien pour le retour des prisonniers et otages détenus en Azerbaïdjan, Ruben Roubignan a répondu que cette question fait partie du travail quotidien et ce travail ne s'arrête jamais, a-t-il insisté, ajoutant « C'est grâce à cela que plus de 200 prisonniers ont pu rentrer au fil des ans ». Il y a eu des mois sans aucune avancée durant lesquels on disait que le gouvernement ne faisait rien, mais soudain, un jour, un nouveau groupe de prisonniers est rentré, a poursuivi le président du Parlement, qui a promis de tout faire pour que cela se produise le plus rapidement possible. Et naturellement, nous œuvrerons dans ce sens au niveau parlementaire, tout comme nous l'avons fait jusqu'à présent, a conclu Ruben Roubignan. Nouveau Parlement, mais gouvernement quasi identique. Alors que nombre des députés qui ont fait leur rentrée dimanche prenaient place pour la première fois sur les bancs du Parlement, la majorité des ministres dont les noms ont été annoncés hier étaient déjà présents dans l'équipe sortante. On retrouve donc Souren Papikian à la Défense, Arat Mirzoyan aux Affaires étrangères, à l'économie Kevork Papoyan, aux finances Vae Ovanessian et au travail et affaires sociales Arsène Torossian. Les quatre femmes ministres du gouvernement précédent conservent également leur portefeuille. À l'intérieur, Arpine Sarxian, Anaïda Vanessian à la santé, Jana Andréassian pour l'éducation, les sciences, la culture et les sports, et à la justice, Sorpui Galian. Seul le ministère des nouvelles technologies aura un nouveau venu à sa tête en la personne de David Tatevossian. Enfin, signalons l'arrivée comme chef de cabinet de Nicole Pachignan de Lilith Makouns, qui succède à Araik Aroutounian, qui occupait ce poste depuis 5 ans et qui vient d'être élue députée. La nouvelle directrice de cabinet du Premier ministre était déjà depuis un an sa conseillère principale. Après avoir été ambassadrice d'Arménie aux États-Unis de 2021 à 2025, ancienne ministre de la Culture pendant un an, mais aussi députée pendant un an également. Nouvel acte anti-arménien à Jérusalem. Dans la nuit de dimanche, plusieurs personnes se sont approchées du monastère Saint-Jacques, situé dans le quartier arménien de la vieille ville. Ils ont craché à tour de rôle sur l'entrée du bâtiment avant de lancer des pierres sur une femme arménienne qui filmait la scène depuis sa résidence voisine, tout en proférant des insultes ordurières. Des faits incontestables, car filmées par une caméra de surveillance, des images qui ont permis à la police d'identifier et d'arrêter rapidement les auteurs au nombre de 6, dont 5 mineurs. 3 ont été présentés devant le tribunal d'instance de Jérusalem avec une prolongation de leur détention. 3 ont été remis en liberté sous une ordonnance d'éloignement leur interdisant l'accès à Jérusalem pour une durée de 15 jours. Le patriarcat arménien de Jérusalem a déposé une plainte officielle auprès des autorités israéliennes. Il a également lancé un appel public à l'ambassadeur des États-Unis en Israël, l'exhortant à condamner une nouvelle fois les actes de haine dirigés contre les chrétiens de la vieille ville et à presser le gouvernement israélien de qualifier ces attaques pour ce qu'elles sont. Partout en Occident, il s'agit de crimes de haine. Pourquoi n'en est-il pas de même ici, interroge le patriarcat arménien de Jérusalem dans son message adressé à l'ambassadeur des États-Unis en Israël. Une dernière information avant de refermer ce journal avec cette nouvelle découverte importante archéologique à Yerevan. Les fouilles menées actuellement sur le site de la future cité académique viennent de mettre au jour un vaste complexe composé d'une trentaine de pièces en pierre ainsi que des outils témoignant d'un savoir-faire avancé dans le travail de la pierre. Les archéologues estiment qu'il pourrait s'agir du plus ancien établissement humain connu dans cette partie de la région de Yerevan datant de plusieurs millénaires. La fondation de la cité académique assure que ce patrimoine archéologique sera pleinement intégré au plan de préservation et d'aménagement du projet afin d'en garantir la protection. Les fouilles se poursuivent afin de déterminer avec davantage de précision l'âge, l'importance et le rôle historique de ce site dans les premières implantations humaines de la région de Yerevan. Voilà pour l'actualité de ce jour. Merci de votre attention et bonne journée.

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1: Bonjour à tous. Roupen Roubignan, élu sans surprise président du nouveau Parlement. Au lendemain de la séance inaugurale, les députés ont hier procédé à l'élection de leur président. Un scrutin sans enjeu, puisque celui qui était dans la précédente législature vice-président était hier le seul candidat au perchoir pour succéder à Alain Simonian, qui lui n'est même plus député. Rappelons en effet que ce dernier, se sachant désavoué par le parti de la majorité, avait préféré ne pas se présenter aux dernières élections. Seul candidat en liste, donc, Roupen Roubignan a recueilli 63 voix en sa faveur, ce qui signifie qu'il y a une voix dissidente au sein du parti Contrat Civil, qui compte 64 députés, ou que l'un d'entre eux n'a pas su appuyer sur le bon bouton. Et 28 votes contre lui, ceux de l'alliance d'opposition Arménie Forte, tandis que les 12 députés du groupe Hayastan ont refusé de prendre part au vote. S'adressant aux élus, Roupen Roubignan a remercié ceux de la majorité pour lui avoir accordé leur confiance et il a promis à ceux de l'opposition que ne pas avoir voté en sa faveur ne changera en rien leur relation car, a-t-il déclaré, j'entends être le président de l'ensemble du Parlement. Interrogé lors du point presse qui a suivi cette séance sur ce qu'il comptait faire en tant que numéro 1 du Parlement arménien pour le retour des prisonniers et otages détenus en Azerbaïdjan, Roupen Roubignan a répondu que cette question fait partie du travail quotidien et ce travail ne s'arrête jamais, a-t-il insisté, ajoutant « C'est grâce à cela que plus de 200 prisonniers ont pu rentrer au fil des ans ». Il y a eu des mois sans aucune avancée durant lesquels on disait que le gouvernement ne faisait rien, mais soudain, un jour, un nouveau groupe de prisonniers est rentré, a poursuivi le président du Parlement, qui a promis de tout faire pour que cela

se produise le plus rapidement possible et naturellement, nous œuvrerons dans ce sens au niveau parlementaire tout comme nous l'avons fait jusqu'à présent, a conclu Rupen Rubignan. Nouveau Parlement, mais gouvernement quasi identique. Alors que nombre des députés qui ont fait leur rentrée dimanche prenaient place pour la première fois sur les bancs du Parlement, la majorité des ministres dont les noms ont été annoncés hier étaient déjà présents dans l'équipe sortante. On retrouve donc Souren Papikian à la Défense, Arat Mirzoyan aux Affaires étrangères, à l'économie Kevork Papoyan, aux finances Vae Ovanessian et au travail et affaires sociales Arsène Torossian. Les quatre femmes ministres du gouvernement précédent conservent également leur portefeuille. À l'intérieur, Arpine Sarxian, Anaïda Vanessian à la santé, Jana Andréassian pour l'éducation, les sciences, la culture et les sports, et à la justice, Surpui Galian. Seul le ministère des nouvelles technologies aura un nouveau venu à sa tête en la personne de David Tatevossian. Enfin, signalons l'arrivée comme chef de cabinet de Nicole Pachignan de Lilith Makouns, qui succède à Araik Aroutounian, qui occupait ce poste depuis 5 ans et qui vient d'être élue députée. La nouvelle directrice de cabinet du Premier ministre était déjà depuis un an sa conseillère principale. Après avoir été ambassadrice d'Arménie aux États-Unis de 2021 à 2025, ancienne ministre de la Culture pendant un an, mais aussi députée pendant un an également. Nouvel acte anti-arménien à Jérusalem. Dans la nuit de dimanche, plusieurs personnes se sont approchées du monastère Saint-Jacques situé dans le quartier arménien de la vieille ville. Ils ont craché à tour de rôle sur l'entrée du bâtiment avant de lancer des pierres sur une femme arménienne qui filmait la scène depuis sa résidence voisine, tout en proférant des insultes ordurières. Des faits incontestables, car filmés par une caméra de surveillance, des images qui ont permis à la police d'identifier et d'arrêter rapidement les auteurs au nombre de 6, dont 5 mineurs. 3 ont été présentés devant le tribunal d'instance de Jérusalem avec une prolongation de leur détention. 3 ont été remis en liberté sous une ordonnance d'éloignement leur interdisant l'accès à Jérusalem pour une durée de 15 jours. Le patriarcat arménien de Jérusalem a déposé une plainte officielle auprès des autorités israéliennes. Il a également lancé un appel public à l'ambassadeur des États-Unis en Israël, l'exhortant à condamner une nouvelle fois les actes de haine dirigés contre les chrétiens de la vieille ville et à presser le gouvernement israélien de qualifier ces attaques pour ce qu'elles sont. Partout en Occident, il s'agit de crimes de haine. Pourquoi n'en est-il pas de même ici ? Interroge le patriarcat arménien de Jérusalem dans son message adressé à l'ambassadeur des États-Unis en Israël. Une dernière information avant de refermer ce journal avec cette nouvelle découverte importante archéologique à Yerevan. Les fouilles menées actuellement sur le site de la future cité académique viennent de mettre au jour un vaste complexe composé d'une trentaine de pièces en pierre ainsi que des outils témoignant d'un savoir-faire avancé dans le travail de la pierre. Les archéologues estiment qu'il pourrait s'agir du plus ancien établissement humain connu dans cette partie de la région de Yerevan datant de plusieurs millénaires. La fondation de la cité académique assure que ce patrimoine archéologique sera pleinement intégré au plan de préservation et d'aménagement du projet afin d'en garantir la protection. Les fouilles se poursuivent afin de déterminer avec davantage de précision l'âge, l'importance et le rôle historique de ce site dans les premières implantations humaines de la région de Yerevan. Voilà pour l'actualité de ce jour. Merci de votre attention et bonne journée.

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4: Henri Papazian, bonjour.
5: Bonjour.
4: Je suis très très heureuse de t'avoir sur ce podcast aujourd'hui.
5: Et quant à moi, je suis très flatté que tu aies pensé à moi.
4: Écoute, franchement, alors c'était dans mon introduction, mais je te le dis maintenant, je pense qu'on n'aurait jamais pu imaginer ce podcast sans t'y inviter.
5: Je suis confus.
4: Alors dis-nous tout, Henri, quand est-ce que tu as commencé cet engagement pour la cause arménienne?
5: Écoute, j'ose pas le dire, mais ça fait 70 ans, grosso modo. J'avais 15 ans lorsque je suis entré au Nolsejunt et j'ai quitté le Nolsejunt 15 ans après, après avoir parcouru dans cette formidable école, cette pépinière de militants de la cause arménienne qui sont encore aujourd'hui en action, cette formidable Nolsejunt.
4: C'est quelles années à peu près?
5: Alors moi je suis rentré au Nolsejunt en 58.
4: D'accord.
5: Et 56 même. Exactement, et je l'ai quitté en 73.
4: Ah ouais.
5: Après avoir fait un parcours complet de militants du Nolsejunt, c'est-à-dire les écoles arméniennes, les troupes de danse, les Panagoum, ensuite la direction des Panagoum, et donc, le comité central du Nolsejunt, la présidence du Nolsejunt, enfin, voilà.
4: Bon, t'as tout fait.
5: J'ai honte d'expliquer tout ça.
4: Alors. Mais non, au contraire, il faut.
5: Voilà. Donc, et je crois qu'aujourd'hui, on fête le 60e anniversaire de la création du CDCA.
4: Tout à fait.
5: Eh bien, j'étais président du Nolsejunt quand le CDCA a été créé et nous avions au comité central contribué à la création de ce mouvement. D'ailleurs, Nolsejunt a été acteur déterminant dans ce choix. Et l'un de nos délégués était membre délégué de notre parti, de notre mouvement, pour donc contribuer à la création du CDCA. C'était donc il y a 60 ans.
4: C'était comment le Nolsejunt à l'époque? Et après, on parlera du CDCA, mais c'était comment? Est-ce que ça ressemblait, par exemple, au Nolsejunt qu'on connaît aujourd'hui?
5: Alors, pas tout à fait, mais avec des similitudes néanmoins. Pas tout à fait parce que le Nolsejunt a été créé donc dans les années 45, alors qu'il fallait donc préserver cette jeunesse arménienne qui était issue donc de la deuxième génération des rescapés du génocide. Et il fallait que cette jeunesse soit intégré dans une réflexion qui soit une réflexion arménienne, qui soit une réflexion de militantisme. Et on parlait pas de militantisme à l'époque, on parlait d'engagement, on parlait également des perceptions que l'on avait sur la perspective de l'Arménie. Et il était important que cette jeunesse qui était sans réelle mémoire soit intégrée dans la vie arménienne, dans la vie et surtout qu'on ne les perde pas et que ce soit le piédestal pour ensuite engager toute l'action que l'on devrait mener dans cette période qui était devant nous et où l'on avait compris que la lutte de la cause arménienne devait se développer sur le temps et qu'on avait besoin de militants intensifs présents. Donc cette jeunesse était un peu différente. Donc il s'agissait de ramasser, d'accueillir toute une jeunesse qui n'avait pas toujours l'enthousiasme du militantisme, et ensuite de leur transmettre la volonté de participer, de combattre, de s'investir dans la cause arménienne. Donc c'était autre chose. Aujourd'hui, la jeunesse arménienne qui rentre dans nos séjours est déjà calquée sur la cause arménienne. Là, on récupérait des enfants issus d'une génération de rescapés du génocide, dont les parents, pour lesquels la préoccupation était d'assurer leur subsistance et difficilement d'assurer pas pour tous, mais en tout cas pour un certain nombre d'entre eux, la formation, l'éducation arménienne de leurs enfants. ils avaient vraisemblablement d'autres préoccupations. Je parle pas, c'est une généralité. Hein.
4: Oui, bien sûr.
5: Voilà. Donc elle est un peu différente, effectivement.
4: Et alors le CDCA de l'époque et l'évolution
5: Alors le CDCA de l'époque, donc c'était lorsque nous l'avons créé. Quand je dis nous, je ne veux pas prétendre être un des créateurs du CDCA parce que beaucoup me le reprocheraient. Mais nous avions participé à sa constitution avec pour objectif initial, me semble-t-il, si mes souvenirs sont exacts, c'était de raviver cette volonté de promouvoir la reconnaissance du génocide. Ça a été l'une des principales initiatives donc ce CDCA qui a été créé par le parti d'Aschlag, hein, il faut le rappeler, et nous avions, lorsque j'étais au comité central du Nordsejund, été sollicité par un des membres du Gengen, du comité central du parti, qui était venu nous voir nous disant, voilà, on a un grand projet de développer la promotion de la cause arménienne aux quatre coins de la planète, et donc il nous faut constituer un noyau important en France, parce que la France est un pays important, déterminant dans cette action. Et donc, nous avions évidemment engagé tous nos militants, toute notre base militante, l'Union Séjourne qui était à l'époque composée de près de, j'ai envie de dire, 800-900 membres.
4: Ah ouais.
5: C'était une force vraiment significative, donc qui s'est engagée dans le soutien de cette initiative du comité central du parti. Et donc, bon, voilà. On a mis en place les structures, on a confié des responsabilités à un certain nombre de nos camarades qui ont été les porte-parole du CDCA. Et l'essentiel de l'activité a été de mettre en place un plan d'action à l'échelle internationale. Et c'était vraiment quelque chose d'assez exceptionnel pour cette période, en tout cas.
4: Oui. Et ça, ensuite, ça a été structuré progressivement et...
5: Alors, progressivement, donc, parce que l'initiative a démarré aux États-Unis, bien entendu. Tu sais vraisemblablement tout ça mieux que moi.
4: Non, mais c'est...
5: Donc, l'initiative a démarré aux États-Unis et donc il a fallu mettre en place dans les différentes régions où la diaspora s'était constituée des noyaux opérationnels. Et donc, aujourd'hui, on est présent dans... Avec les structures du parti dans près de 30 pays, voire plus même si je me souviens bien, dans plus de 30 pays où nous sommes structurés, présents et actifs aux côtés de la cause arménienne.
4: Comment c'était à l'époque pour le jeune militant que tu étais, notamment sur la question du génocide, et après on reviendra sur les autres combats, sur la question de l'Artsakh évidemment, ouais. Mais notamment sur la question du génocide en France, parce qu'aujourd'hui c'est vrai qu'on bénéficie d'un soutien quasi unanime sur la question évidemment, en tout cas de la part des différents partis politiques. Comment c'était à l'époque ?
5: Écoute. Nous étions dans un univers où les gens ne savaient pas ce qu'était l'Arménité. L'Arménie même était une région tout à fait ignorante, ignorée de la population arménienne. Donc il a fallu tout d'abord commencer à se présenter, à montrer à notre au public français, puisque c'était à lui qu'on s'adressait, montrer à notre public français quelle était notre existence et quels étaient aussi les objectifs que nous nous étions fixés. Donc on partait de zéro, on partait d'une feuille blanche. Mmh. Et cette feuille blanche était le point de départ donc de notre action qui s'est beaucoup développée. Et donc on avait à l'époque nouer des contacts avec un certain nombre d'environnements, de milieux politiques. Et c'était le Dachnak Sutune qui était à l'origine de cette initiative, nous avions tout naturellement contacté les partis politiques qui étaient relativement proches de nos convictions idéologiques, le Parti Socialiste en l'occurrence. On a même commenté, alors les gens qui vont entendre ça vont se demander si je ne suis pas un préhistoire, si je ne suis pas dans la préhistoire, mais nous avions commenté par un parti qui s'appelle la SFIO.
4: D'accord.
5: SFIO qui était l'ancêtre du Parti Socialiste. Donc nous avions noué des contacts avec des personnalités qui nous ont accompagnés longtemps dans cette démarche. Donc le CDCA c'est tout naturellement inscrit dans cette machine, dans cette filière derrière le parti pour engager donc notre combat. Avec une nuance, c'est que le CDCA a toujours voulu élargir son spectre en s'ouvrant à des gens qui n'étaient pas forcément en harmonie avec nos convictions idéologiques, mais qui étaient attachés à la défense de la cause arménienne. Donc le fait que l'on soit si proche des partis de gauche pouvait réfréner l'enthousiasme d'un certain nombre de nos amis, et le CDCA était la porte d'entrée pour pouvoir intégrer ces soutiens importants, parce que on peut ne pas être socialiste et être très intéressant pour la cause arménienne. Donc par conséquent, il a fallu ouvrir nos portes et nos fenêtres pour accueillir ces personnalités. Et je crois que c'est une démarche qui nous a permis d'élargir notre domaine d'intervention.
4: Très bien. Donc ça, c'était dans les années 60, 70, 80 ensuite.
5: Oui.
4: Ensuite, bon, il y a eu des années...
5: La première manifestation importante dans la région parisienne, ça a été 1965.
4: Oui.
5: Et à partir de là, les médias ont commencé à s'intéresser à la cause arménienne parce que, bon, nous sommes descendus dans la rue. Ce que nous ne faisions pas jusqu'à ce moment-là. Parce que l'essentiel des commémorations du 24 avril se déroulait en face, en vase clos, en salle, dans des endroits où on entendait des orateurs qui, d'une manière enflammée, déclamaient des poèmes.
4: Oui.
5: C'était extraordinaire, mais c'était destiné à la communauté arménienne et aux Arméniens qui venaient à ces soirées marquer leurs souvenirs et marquer leur respect aux victimes du génocide. Mais peu ouvert au grand public. Et donc c'est à partir de 65, dans ces années-là, que nous avons commencé à sortir une génération après celle de nos parents, pour tout dire.
4: Oui.
5: En fait. Donc une génération qui avait construit sa culture en France, ouais, et qui a permis donc d'intégrer un autre univers que celui de nos parents.
4: Ouais, et de réveiller les consciences aussi.
5: Réveiller les consciences, difficilement, parce que il a fallu expliquer.
4: Ouais.
5: Expliquer. Alors, et ça a duré jusque dans les années 80, 81, jusqu'à ce que la France reconnaisse le génocide officiellement. Et donc, pendant toutes ces années, nous avons répété, tenté de convaincre les personnalités politiques, les cercles de pouvoir de ce qu'était le génocide perpétré contre le peuple arménien et pourquoi il fallait qu'il y ait une sanction, qu'il y ait une reconnaissance et qu'il y ait une sanction. Donc là, nous avons, pendant toutes ces années, inlassablement ressasser notre discours et répétant à chacune des personnalités que l'on rencontrait. Et le turnover dans le monde politique, c'est quelque chose,
4: ouais,
5: qui ne nous a pas beaucoup servi, parce que à peine avions-nous convaincu quelques personnalités de l'intérêt qu'il y avait dans notre discours, qu'il partait et qu'il fallait recommencer sans cesse à convaincre les nouveaux arrivants. Voilà. Donc, si je vous faisais la liste des personnalités politiques que nous avons rencontrées et qui ont complètement disparu de la scène politique aujourd'hui, ça vous dirait, vous comprendrez ce qu'on est en train de dire.
4: Oui.
5: Parce qu'il faut aujourd'hui redire la même chose,
4: oui,
5: à monsieur le Premier ministre aujourd'hui,
4: oui,
5: la même chose que nous avions dit à monsieur Mitterrand, que nous avions dit à monsieur Hernu,
4: oui,
5: voilà, des gens que personne ne connaît plus aujourd'hui.
4: Mm. Tes parents, ils ont été directement impactés par le génocide ?
5: Alors oui.
4: Ils venaient, tu sais d'où ils venaient ?
5: Alors, mon père est originaire de la région de Vannes, et donc, bien entendu, c'est une histoire que tout le monde connaît.
4: Oui.
5: Il a assisté au massacre de sa famille. Son père était curé. Donc, alors c'est morbide ce que je vais déclarer, mais il a été décapité et les Turcs ont joué au foot avec sa tête. Et toute sa famille a été massacrée, à l'exception de son jeune frère. Et je n'ai malheureusement pas la précision de son histoire, mais je sais qu'il est parti de la région de Van pour atteindre Smyrne. Pendant 5 ans, il a traversé toute l'Asie mineure en faisant des étapes dans différents lieux, des orphelinats, des fermes dans lesquelles il a travaillé auprès des Kurdes, auprès des Turcs. Il a même failli être enrôlé dans l'armée. Donc il a traversé toute cette Asie mineure pour atterrir à Smyrne, si j'ose dire atterrir, puisque Smyrne a été l'occasion au moment de l'incendie pour lui de rejoindre la Grèce.
4: Et ensuite la France.
5: Et ensuite la France, alors qu'il était parti pour se rendre en Argentine.
4: Tu aurais peut-être été en Argentin, Henri.
5: Eh oui.
4: Ça faisait quoi pour tes parents qui ont vécu ça, de te voir engagé à ce point et de vous voir en fait raviver ces questions? Parce que généralement, cette génération, elle n'en parlait pas. La génération qui était impactée par le génocide.
5: Je n'ai même pas pris le temps de demander à mon père de nous raconter son parcours en me disant on aura bien l'occasion de le faire demain, après-demain, prenons notre temps. Et puis malheureusement le temps s'écoule et on s'aperçoit que c'est trop tard. Alors bon, notre famille était une famille de sympathisants d'Ashlaksagan, comme beaucoup de gens à cette époque, pas forcément très très très militants, mais très enthousiasmés par enfin toujours présents dans les événements de la communauté arménienne. Et donc mon père est décédé en 1975, donc il m'a vu comme un militant de base, c'est la cause arménienne, donc il n'a pas suivi mon parcours ensuite, bien entendu, et bon, il n'a pas suivi non plus le parcours de ses petits-enfants.
4: Qu'est-ce que ça fait toi de voir les fameux petits-enfants, en tout cas tes enfants, ton fils, être engagé aujourd'hui à ce niveau-là?
5: C'est pas une révélation,
4: ouais. Non.
5: Je l'ai toujours imaginé, mais très simplement parce que nous étions une famille présente dans la communauté arménienne. Mon épouse était aussi dans notre univers, donc elle a été actrice dans le monde culturel arménien. Et nous avions dans notre cercle familial, tout naturellement, une présence arménienne permanente autour de nous. Et dès lors que j'ai commencé à prendre quelques responsabilités dans le monde arménien, au parti, donc tout naturellement, nous avions autour de nous des gens qui avaient vécu des périodes exceptionnelles. J'ai pu fréquenter des gens, des personnalités politiques qui avaient participé à la première république arménienne.
4: Ouais, c'est incroyable.
5: Donc des personnalités qui nous racontaient les événements de 1918 autour d'un verre à table, et donc tout ça était naturel chez nous, et étant naturel chez nous, ça l'était également pour nos enfants. Et donc quand tu me parles de mes enfants, ils étaient tout naturellement baignés dans cet univers. Donc on recevait des gens de cette époque, mais aussi des gens de l'époque qui suivait. Donc des personnalités politiques de notre univers de pensée qui étaient chez nous en permanence. Pour nos enfants, il était tout naturel que l'on parle de la cause arménienne, que l'on parle du Dashnaksutyun, que l'on parle de l'Arménie, que l'on parle de nos rêves. Souvenons-nous que nos rêves, c'était l'Arménie libre, indépendante, réunifiée, sortie de l'Union soviétique. Donc c'était ce dont on parlait à cette époque, à toutes les réunions familiales. Donc, et tout naturellement, nos enfants, je crois, ont été imprégnés de cette... de ses réflexions, de ses perspectives, de ses combats.
4: Est-ce que ton plus beau jour, c'est justement quand l'Arménie elle est sortie de l'Union soviétique et quand tu as vu...
5: Alors, c'est exactement ça.
4: Ouais, je m'en doutais.
5: Pour moi, c'était l'aboutissement d'un rêve insensé.
4: Ouais.
5: Qui aurait pu imaginer un seul instant que... face à cette Union soviétique formidable contre laquelle on se battait depuis 70 ans, qu'on combattait, que cette Union soviétique allait s'effondrer et laisser la place à cette Arménie à laquelle on rêvait. Donc on ne la rêvait pas dans ses frontières, bien entendu.
4: Oui.
5: On la rêvait dans d'autres frontières que celle-ci.
4: Oui.
5: Mais l'aboutissement de ces événements, de cette période, a été pour moi un rêve assouvi.
4: Et ensuite, tu as vécu les années de guerre pour l'Artsakh, pour la libération d'Artsakh.
5: Oui, bien sûr, la libération

0: toi, tu as vécu la libération de l'Artsakh et tu as aussi vécu la perte de l'Artsakh.
1: Qui a été mon moment le plus triste.
0: Je comprends.
1: La perte de l'Artsakh a été une catastrophe pour moi. Parce que c'est autant l'indépendance de l'Arménie a été l'aboutissement d'un rêve, autant la perte de l'Artsakh était une déception. On s'est réveillé un matin, mon épouse qui écoutait les informations sur Hype FM me réveille en sursaut en me disant c'est dramatique, Chouchi est tombé.
0: Tu l'as cru?
1: Et on a fondu aux larmes. C'était une catastrophe à laquelle on craignait, compte tenu du déroulement de la guerre des 44 jours. Mais on espérait néanmoins qu'on n'allait pas vivre ce moment. Et ça a été dramatique. Et je pense que c'est autant l'Arménie indépendante était mon rêve assouvi, autant la chute de l'Artsakh et la chute de Chouchi. Car c'était un symbole, Chouchi, pour nous. Autant cette période a été angoissante. Je suis désolé.
0: Bien sûr. Comment tu réagis, Henri, après 70 ans de militantisme et 110 ans après que tes parents ils étaient impactés par le génocide? Comment tu réagis quand tu vois que l'ennemi, c'est toujours le même et que la volonté de la Turquie et de l'Azerbaïdjan est toujours la même, d'effacer les Arméniens de la carte? Et d'ailleurs, pardon, mais tu as parlé des organisations internationales. De la même manière, comment tu réagis quand tu vois ces organisations qui balayent tout ça de la main avec la paix, la fameuse paix dont ils parlent tout le temps?
1: Alors, la paix, bien entendu, c'est un objectif pour tout être humain, y compris donc pour les Arméniens.
0: J'ai envie de dire surtout pour les Arméniens.
1: Oui, mais y compris.
0: Ouais.
1: J'ai envie de dire y compris. On fait partie d'un peuple mondial, y compris pour les Arméniens, c'est la paix. La paix est une nécessité absolue. Et nous allons donc ne pas entrer dans cette dichotomie qui consiste à dire certains veulent la paix, d'autres veulent la guerre. Non, la paix est une nécessité absolue. Et lorsque l'on a combattu pendant 70 ans la Turquie, l'Union soviétique, et qu'on a réclamé la Chine, on a toujours prétendu que dans cette région du Caucase, il fallait établir une relation de bon voisinage avec nos voisins, qu'ils soient azéris, qu'ils soient turcs. Cette relation de bon voisinage, elle se fonde sur la volonté de chacun de respecter l'autre. Aujourd'hui, on a malheureusement l'impression que, c'est plus qu'une impression, d'ailleurs c'est une évidence, que la Turquie et l'Azerbaïdjan n'ont pas l'intention de préserver cette relation de bon voisinage et au contraire qu'elles ont l'intention de mettre un terme à l'existence de cette Arménie à laquelle on rêve, à laquelle on aspire. Bon, donc j'ai tendance à dire que le combat doit continuer et ça fait partie de mon réflexe, tu vois. 70 ans après, j'ai toujours envie de combattre et ce combat, on doit le mener. Alors, comment est-ce que je réagis devant cette position de la Turquie et de l'Azerbaïdjan? Ben, j'ai l'impression, je constate que la Turquie perpétue cette intention de supprimer l'Arménie qui est le grain de sable dans sa chaussure de cette région. Ça ne m'étonne pas. Ça ne m'étonne pas, mais il va falloir que l'on puisse convaincre les générations futures en Turquie comme en Azerbaïdjan de la nécessité d'établir des relations apaisées avec l'Arménie. Et ces relations apaisées, elles ne peuvent s'établir que sans domination, sans outrance de la part de nos adversaires d'aujourd'hui. Bon, ça fait partie du combat qu'on doit

0: terminée. Ça fait partie des objectifs que l'on doit développer. Et ça doit s'établir, ça doit se mener simultanément, conjointement, entre l'Arménie, 29 000 km², et la diaspora. L'Arménie, 2 millions d'habitants, 2,5 millions, disons 3 millions si vous voulez, et la diaspora comprenant 8 millions d'Arméniens. Quand même, souvenons-nous, qui sont installés malgré eux, qui se sont installés malgré eux dans ces régions qui sont aux quatre coins de la planète. Donc, notre travail continue. Et donc, je souhaite effectivement que les gouvernements d'Arménie aient cette clairvoyance qui leur permettra de sauver, de sortir de l'ornière dans laquelle ils nous ont entraînés. Parce que, de vous à moi, nous avons un gouvernement en Arménie qui n'a pas fait preuve de clairvoyance diplomatique. Que l'on veuille se tourner, comme l'a fait M. Pachinian, vers l'Occident. Je le comprends volontiers. Nous sommes de culture occidentale, nous avons vécu ici. Nos ambitions, nos souhaits de statut sont des souhaits que l'on pratique en Europe. Donc tout naturellement, on est attaché à ce genre de structure et de diplomatie. Mais on ne peut pas se tourner et tourner le dos à ceux qui prétendaient à un moment être nos protecteurs sans avoir assuré auparavant pouvoir bénéficier du soutien des gens vers lesquels on se tourne et qui nous obligent à tourner le dos à ceux qui étaient nos protecteurs. C'est une réflexion élémentaire, j'ai envie de dire, élémentaire que tout dirigeant politique doit pouvoir intégrer. Or, ce que nous avons fait, c'est qu'on a abandonné nos relations avec la Russie, qui n'est pas elle non plus,
1: irréprochable.
0: On a tourné le dos à la Russie, on s'est tourné vers l'Occident sans assurer que nous allions bénéficier de leur soutien. Et on l'a bien vu, la Russie nous a abandonnés pendant la guerre des 44 jours et l'Occident n'a rien fait. Donc nous sommes retrouvés face à la Turquie et l'Azerbaïdjan dans une guerre complètement asymétrique que nous ne pouvions pas gagner, contrairement à ce que prétendait Pachinian quand il déclarait « Harteluyenk », c'est-à-dire que nous allons vaincre. C'est fou, c'est une guerre dans laquelle nous n'aurions jamais dû entrer, et nous n'aurions jamais dû entrer si nous avions su conserver un relationnel diplomatique suffisamment éveillé, suffisamment affûté, pour pouvoir, tout en se tournant vers l'Occident, conserver des relations privilégiées comme celles que l'on pouvait avoir jusqu'à ce moment avec la Russie, qui n'avait aucune raison d'être notre adversaire, je crois, à ce moment-là. Ensuite, elle a trouvé de bonnes raisons de nous tourner le dos, ce que l'on peut condamner, mais à un moment, il était capable, nous devions être capables de nouer ces relations. Et je crois que ça avait été fait à un moment par les différents ministres des Affaires étrangères d'Arménie qui avaient ouvert le dialogue avec l'Occident tout en conservant des relations privilégiées avec la Russie. Et pendant toute cette période, nous avons vécu la paix en Arménie et au Karabakh. Et donc cette paix, elle se construit autrement qu'en créant des clivages entre les Arméniens et entre les différentes instances internationales ou les différents pays, les différents courants politiques internationaux. Et c'est ce que notre gouvernement n'a pas su faire, et ce qui nous a entraîné dans cette guerre improbable et la perte de l'Artsakh dont on aura du mal à se remettre. Cet Artsakh dont on prétendait qu'il était le bouclier, le paravent de l'Arménie. Or on voit l'Artsakh n'est plus arménien. Les troupes azéries sont à 50 km de Yerevan,
1: ouais.
0: À la frontière. Le bouclier n'existe plus. Et demain, le Sunik est en danger. Voilà. Que dire d'autre sur cette situation qui est insupportable et à laquelle... face à laquelle il faut qu'on se dresse et que l'on combatte. Et ce combat, nous avons le devoir de le mener en Arménie, mais aussi en diaspora. Et aujourd'hui, on a tendance à dire, mais oui, vous êtes messieurs les militants de la diaspora, mais vous ne résidez pas en Arménie, donc vous n'avez aucun droit de vous manifester, de vous exprimer sur l'avenir de l'Arménie. L'avenir de l'Arménie appartient aux Arméniens des 29 000 km². Non, non, nous avons le devoir aussi de mener ce combat qui est le nôtre, et nous avons le droit de le mener parce que nous sommes les rescapés du génocide et que nous avons ce statut qui doit être celui qui nous permette de mener avec nos moyens le combat en faveur de l'Arménie et en faveur de la cause arménienne.
1: Ce combat, Henri, toi tu l'as mené pendant 70 ans et je pense
0: pas... Bah, cesse de me rappeler que j'ai...
1: Mais attends, j'y arrive. Non mais tu l'as mené pendant tout ce temps, je dis pas d'année. Tu l'as mené sous les couleurs de la FRA. Et je pense que t'es la personne la mieux placée, et peut-être que cette question je la poserai qu'à toi, pour nous dire qu'est-ce que c'est pour toi un militant Tashnak Tsagan ou un sympathisant Tashnak Tsagan, comment tu le définirais, même en termes de valeurs? Souvent, c'est un parti qui est très souvent critiqué, bon, très souvent par la Turquie et par l'Azerbaïdjan, ça on sait pourquoi. Et puis parfois, par des Arméniens qui vivent en diaspora ou en Arménie. Qu'est-ce que tu leur répondrais?
0: Écoute, moi j'ai puisé dans le parcours du Tashnak Tsutyun les fondamentaux de la cause arménienne. Ces fondamentaux sont, je les ai fait miens et je continue à les préserver, et je pense qu'ils sont pas discutables. On peut discuter de la stratégie, de la tactique adopté par le parti Tashnak dans un certain nombre de situations. Mais il n'a jamais renié les fondamentaux de la cause arménienne. Et pour moi, l'essentiel est là. J'ai des relations avec des amis qui ont, pour certains, traversé, fait un bout de chemin avec nous dans le cadre du parti Tashnak, qui nous ont quittés. Sur des points de divergence tactique,
1: oui,
0: qui sont mineurs finalement dès lors que les fondamentaux sont respectés. Et c'est ce que j'essaye de rappeler à chacun d'entre nous, c'est que l'adhésion à la cause arménienne, elle se forge autour des idées fortes, des convictions fortes, des fondamentaux, que l'on puisse ensuite être mauvais sur un certain nombre de démarches, que l'on puisse avoir eu tort sur certains points de notre vie politique. Et nous avons fait des erreurs, Tashnak Tsagan ou pas Tashnak Tsagan, que l'on soit militant de la cause arménienne ou non, nous avons fait sûrement des erreurs. Mais nous avons aussi en permanence préservé nos objectifs. Je le disais tout à l'heure, quand je suis rentré au parti, l'objectif était l'aboutissement à une Arménie libre, indépendante, réunifiée, c'est-à-dire à la création d'une république arménienne. Ce à quoi nous avons abouti, pas tout seul, Mais nous avons abouti à cet objectif, nous avons réussi, et donc je considère qu'à partir de ce moment-là, nous avons les bases minimum nécessaires pour pouvoir ensuite se dire engageons-nous aux côtés des supporters de la cause arménienne. Alors, aujourd'hui, c'est le Tarti d'Achlin, mais il n'y a pas que les d'Achlin Ksakan. La cause arménienne n'est pas le privilège unique du parti d'Achlin Ksutyun. La cause arménienne appartient à tous les Arméniens. Donc, tous les Arméniens doivent pouvoir contribuer à son aboutissement. Et je considère que le d'Achlin Ksutyun peut être un des vecteurs de l'aboutissement à ses objectifs. Mais, en tout cas, je n'ai pas de déception de ce côté-là. Je trouve que nous avons eu raison. C'est affreux de dire ça. Nous avons eu raison sur la plupart des objectifs que nous nous sommes fixés. Et dans les débats publics dans lesquels nous sommes engagés, en interne comme en externe, c'est-à-dire en interne, je parle du parti, en externe vis-à-vis de la communauté arménienne, où nous nous sommes trouvés confrontés à des divergences avec un certain nombre de membres de cette communauté, nous avons in fine eu raison, en passant par des détours peut-être, mais in fine, nous avons eu raison pratiquement toujours. Donc c'est une des raisons pour lesquelles moi, personnellement, donc je ne sais pas comme ça que je convaincrai, j'imagine, nos auditeurs, mais c'est une des raisons pour lesquelles je considère que ma présence aux côtés du Tashin Tsutyun n'a pas de raison d'être mise en question. Et je souhaite que tout le monde adhère à cette idée, bien entendu.
1: Il y a un format, Henri, qu'on a envie de tester dans ce podcast, c'est de se replonger dans les pages du journal Hayastan. Et là, on a sélectionné un extrait pour toi. C'est un extrait qui a été publié en 1950. Et c'est un extrait qui cite Léon Blum. Et qui dit « Le véritable patriotisme, c'est la fierté que nous éprouvons devant les grandes œuvres accomplies avant nous, par nos ancêtres. C'est aussi l'ardeur et la volonté que nous apportons pour continuer leurs œuvres. » Qu'est-ce que ça t'évoque ?
0: Ça m'inspire beaucoup d'admiration pour les fondateurs de la République arménienne de 1918. Car, rappelons-nous, 1918, nous sortions du génocide, le peuple arménien était dans un état de délabration totale, il explose aux quatre coins de la planète, et un noyau d'Arméniens converge vers le Caucase à l'est. Donc au-delà de Varnes, et donc il se pose dans une région où il n'y a rien. Il n'y a rien. Yerevan était une bourgade. Les intellectuels arméniens étaient à Tiflis, et on leur a dit voilà. Il y a une république arménienne qui vient d'être constituée, qui vient de se proclamer. Il faut la construire. Ils ont construit cette république arménienne à partir de rien. Mais de rien. Mais de rien, de rien. Une feuille blanche. Il n'y avait dans cette région aucune administration, aucune structure, aucun parti politique réellement installé, capable de prendre en main et en charge les destinées d'un peuple. Rien, rien. Il a fallu créer l'État arménien, l'administration, un gouvernement, l'éducation nationale, la santé, l'armée, mais à partir de rien. Quand on parle aujourd'hui d'un gouvernement en France qui doit faire évoluer telle administration, on a une base, on a un passé, on a un historique. En 1918, il n'y avait rien de rien de rien. Et donc ces hommes et ces femmes ont mis en place une structure, on construit un pays, une administration. Et c'est une admiration formidable. Quand je reprends les écrits de cette époque et que je constate que dans quel état de difficulté il se trouvait, c'était inimaginable. Et ce pays, donc cette région qui s'est constituée en un État, une république, a mis en place une administration, bon, une administration internationale, un ministère des Affaires étrangères, des ambassades, en 2 ans et demi. Pas plus. 2 ans et demi. Et pendant 2 ans et demi, eh ben, on a mis en place des structures dont on rêve aujourd'hui encore. L'éducation nationale, le vote des femmes, les universités, enfin, tout, rien. On est parti de rien et on a tout mis en place. Et c'est ce qu'on a légué à l'Union soviétique, à l'Arménie soviétique, qui s'est appuyé là-dessus pour pouvoir ensuite entamer son évolution. Difficile, mais son évolution. Donc cet article me rend extrêmement fier quand je pense à cette période de notre histoire.
1: En un mot, Henri, pour conclure, qu'est-ce que tu souhaites à la cause arménienne sur ces 60 prochaines années ?
0: Je n'ose pas rêver à l'Arménie libre, indépendante et réunifiée telle qu'on l'imaginait sur cette carte. Mais c'est décidément vraiment l'objectif vers lequel nous devrions nous tourner, en d'autres termes que ceux que l'on appliquait à cette époque. Je pense que l'Arménie et les Arméniens ont une présence nécessaire dans cette et indispensable dans cette région. Et je pense que ce que je souhaite, c'est qu'ils soient présents dans cette région dès lors que les structures l'environnement aura tellement évolué qu'on pourra considérer que les Arméniens sont présents à Kars, à Van, comme à Stepanakert. J'ose pas dire comme à Smyrne, mais bon. Mais en tout cas dans ces régions. Et c'est ce que je souhaite, mais il va falloir beaucoup travailler là-dessus. Mais pas forcément dans une situation conflictuelle. Il faut que le monde évolue suffisamment pour qu'on puisse considérer que on est arménien à Van, et Van, c'est aussi l'Arménie qu'on retrouve.
1: Ouais, c'est un patrimoine arménien aussi qu'on retrouve.
0: Voilà.
1: Merci beaucoup, Henri, c'était passionnant.
0: C'est moi qui te remercie beaucoup d'avoir pensé à moi. J'espère que je n'ai pas abusé de votre temps.
1: Merci.
0: Et je vous souhaite bon courage.
1: Merci, Henri.

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1: Bonjour à tous. Roupen Roubignan, élu sans surprise président du nouveau Parlement. Au lendemain de la séance inaugurale, les députés ont hier procédé à l'élection de leur président. Un scrutin sans enjeu, puisque celui qui était dans la précédente législature vice-président était hier le seul candidat au perchoir pour succéder à Alain Simonian, qui lui n'est même plus député. Rappelons en effet que ce dernier, se sachant désavoué par le parti de la majorité, avait préféré ne pas se présenter aux dernières élections. Seul candidat en liste, donc, Roupen Roubignan a recueilli 63 voix en sa faveur, ce qui signifie qu'il y a une voix dissidente au sein du parti Contrat Civil, qui compte 64 députés, ou que l'un d'entre eux n'a pas su appuyer sur le bon bouton. Et 28 votes contre lui, ceux de l'alliance d'opposition Arménie Forte, tandis que les 12 députés du groupe Hayastan ont refusé de prendre part au vote. S'adressant aux élus, Roupen Roubignan a remercié ceux de la majorité pour lui avoir accordé leur confiance et il a promis à ceux de l'opposition que ne pas avoir voté en sa faveur ne changera en rien leur relation car, a-t-il déclaré, j'entends être le président de l'ensemble du Parlement. Interrogé lors du point presse qui a suivi cette séance sur ce qu'il comptait faire en tant que numéro 1 du Parlement arménien pour le retour des prisonniers et otages détenus en Azerbaïdjan, Roupen Roubignan a répondu que cette question fait partie du travail quotidien et ce travail ne s'arrête jamais, a-t-il insisté, ajoutant « C'est grâce à cela que plus de 200 prisonniers ont pu rentrer au fil des ans ». Il y a eu des mois sans aucune avancée durant lesquels on disait que le gouvernement ne faisait rien, mais soudain, un jour, un nouveau groupe de prisonniers est rentré, a poursuivi le président du Parlement, qui a promis de tout faire pour que cela se produise le plus rapidement possible. Et naturellement, nous œuvrerons dans ce sens au niveau parlementaire, tout comme nous l'avons fait jusqu'à présent, a conclu Roupen Roubignan. Nouveau Parlement, mais gouvernement quasi identique. Alors que nombre des députés qui ont fait leur rentrée dimanche prenaient place pour la première fois sur les bancs du Parlement, la majorité des ministres dont les noms ont été annoncés hier étaient déjà présents dans l'équipe sortante. On retrouve donc Souren Papikian à la Défense, Arat Mirzoyan aux Affaires étrangères, à l'économie Kevork Papoyan, aux finances Vae Ovanessian et au travail et affaires sociales Arsène Torossian. Les quatre femmes ministres du gouvernement précédent conservent également leur portefeuille. À l'intérieur, Arpin Essarxian, Anaïda Vanessian à la santé, Jana Andréassian pour l'éducation, les sciences, la culture et les sports et à la justice, Sorpui Galian. Seul le ministère des nouvelles technologies aura un nouveau venu à sa tête en la personne de David Tatevossian. Enfin, signalons l'arrivée comme chef de cabinet de Nicole Pachinian de Lilith Makouns, qui succède à Araik Aroutounian, qui occupait ce poste depuis 5 ans et qui vient d'être élue députée. La nouvelle directrice de cabinet du Premier ministre était déjà depuis un an sa conseillère principale. Après avoir été ambassadrice d'Arménie aux États-Unis de 2021 à 2025, ancienne ministre de la Culture pendant un an, mais aussi député pendant un an également. Nouvel acte anti-arménien à Jérusalem. Dans la nuit de dimanche, plusieurs personnes se sont approchées du monastère Saint-Jacques situé dans le quartier arménien de la vieille ville. Ils ont craché à tour de rôle sur l'entrée du bâtiment avant de lancer des pierres sur une femme arménienne qui filmait la scène depuis sa résidence voisine, tout en proférant des insultes ordurières. Des faits incontestables, car filmés par une caméra de surveillance, des images qui ont permis à la police d'identifier et d'arrêter rapidement les auteurs au nombre de 6, dont 5 mineurs. 3 ont été présentés devant le tribunal d'instance de Jérusalem avec une prolongation de leur détention. 3 ont été remis en liberté sous une ordonnance d'éloignement leur interdisant l'accès à Jérusalem pour une durée de 15 jours. Le patriarcat arménien de Jérusalem a déposé une plainte officielle auprès des autorités israéliennes. Il a également lancé un appel public à l'ambassadeur des États-Unis en Israël, l'exhortant à condamner une nouvelle fois les actes de haine dirigés contre les chrétiens de la vieille ville et à presser le gouvernement israélien de qualifier ces attaques pour ce qu'elles sont, Partout en Occident, il s'agit de crimes de haine. Pourquoi n'en est-il pas de même ici ? Interroge le patriarcat arménien de Jérusalem dans son message adressé à l'ambassadeur des États-Unis en Israël. Une dernière information avant de refermer ce journal avec cette nouvelle découverte importante archéologique à Yerevan. Les fouilles menées actuellement sur le site de la future cité académique viennent de mettre au jour un vaste complexe composé d'une trentaine de pièces en pierre ainsi que des outils témoignant d'un savoir-faire avancé dans le travail de la pierre. Les archéologues estiment qu'il pourrait s'agir du plus ancien établissement humain connu dans cette partie de la région de Yerevan datant de plusieurs millénaires. La fondation de la cité académique assure que ce patrimoine archéologique sera pleinement intégré au plan de préservation et d'aménagement du projet afin d'en garantir la protection. Les fouilles se poursuivent afin de déterminer avec davantage de précision l'âge, l'importance et le rôle historique de ce site dans les premières implantations humaines de la région de Yerevan. Voilà pour l'actualité de ce jour. Merci de votre attention et bonne journée.

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1: Bonjour à tous. Roupen Roubignan, élu sans surprise président du nouveau Parlement. Au lendemain de la séance inaugurale, les députés ont hier procédé à l'élection de leur président. Un scrutin sans enjeu, puisque celui qui était dans la précédente législature vice-président était hier le seul candidat au perchoir pour succéder à Alain Simonian, qui lui n'est même plus député. Rappelons en effet que ce dernier, se sachant désavoué par le parti de la majorité, avait préféré ne pas se présenter aux dernières élections. Seul candidat en liste, donc, Roupen Roubignan a recueilli 63 voix en sa faveur, ce qui signifie qu'il y a une voix dissidente au sein du parti Contrat Civil, qui compte 64 députés, ou que l'un d'entre eux n'a pas su appuyer sur le bon bouton. Et 28 votes contre lui, ceux de l'alliance d'opposition Arménie Forte, tandis que les 12 députés du groupe Hayastan ont refusé de prendre part au vote. S'adressant aux élus, Roupen Roubignan a remercié ceux de la majorité pour lui avoir accordé leur confiance et il a promis à ceux de l'opposition que ne pas avoir voté en sa faveur ne changera en rien leur relation car, a-t-il déclaré, j'entends être le président de l'ensemble du Parlement. Interrogé lors du point presse qui a suivi cette séance sur ce qu'il comptait faire en tant que numéro 1 du Parlement arménien pour le retour des prisonniers et otages détenus en Azerbaïdjan, Roupen Roubignan a répondu que cette question fait partie du travail quotidien et ce travail ne s'arrête jamais, a-t-il insisté, ajoutant « C'est grâce à cela que plus de 200 prisonniers ont pu rentrer au fil des ans ». Il y a eu des mois sans aucune avancée durant lesquels on disait que le gouvernement ne faisait rien, mais soudain, un jour, un nouveau groupe de prisonniers est rentré, a poursuivi le président du Parlement, qui a promis de tout faire pour que cela se produise le plus rapidement possible. Et naturellement, nous œuvrerons dans ce sens au niveau parlementaire, tout comme nous l'avons fait jusqu'à présent, a conclu Roupen Roubignan. Nouveau Parlement, mais gouvernement quasi identique. Alors que nombre des députés qui ont fait leur rentrée dimanche prenaient place pour la première fois sur les bancs du Parlement, la majorité des ministres dont les noms ont été annoncés hier étaient déjà présents dans l'équipe sortante. On retrouve donc Souren Papikian à la Défense, Arat Mirzoyan aux Affaires étrangères, à l'Économie Kevork Papoyan, aux finances, Vae Ovanessian et au travail et affaires sociales, Arsène Torossian. Les quatre femmes ministres du gouvernement précédent conservent également leur portefeuille. À l'intérieur, Alpine Sarxian, Anaïda Vanessian à la santé, Jana Andréassian pour l'éducation, les sciences, la culture et les sports, et à la justice, Sorpui Galian. Seul le ministère des Nouvelles Technologies aura un nouveau venu à sa tête en la personne de David Tatevossian. Enfin, signalons l'arrivée comme chef de cabinet de Nicole Pachinian de Lilith Makounz, qui succède à Araik Aroutounian, qui occupait ce poste depuis 5 ans et qui vient d'être élu député. La nouvelle directrice de cabinet du Premier ministre était déjà depuis un an sa conseillère principale. Après avoir été ambassadrice d'Arménie aux États-Unis de 2021 à 2025, ancienne ministre de la Culture pendant un an, mais aussi députée pendant un an également. Nouvel acte anti-arménien à Jérusalem. Dans la nuit de dimanche, plusieurs personnes se sont approchées du monastère Saint-Jacques situé dans le quartier arménien de la vieille ville. Ils ont craché à tour de rôle sur l'entrée du bâtiment avant de lancer des pierres sur une femme arménienne qui filmait la scène depuis sa résidence voisine tout en proférant des insultes ordurières. Des faits incontestables car filmés par une caméra de surveillance, des images qui ont permis à la police d'identifier et d'arrêter rapidement les auteurs au nombre de 6, dont 5 mineurs. 3 ont été présentés devant le tribunal d'instance de Jérusalem avec une prolongation de leur détention. 3 ont été remis en liberté sous une ordonnance d'éloignement leur interdisant l'accès à Jérusalem pour une durée de 15 jours. Le patriarcat arménien de Jérusalem a déposé une plainte officielle auprès des autorités israéliennes. Il a également lancé un appel public à l'ambassadeur des États-Unis en Israël, l'exhortant à condamner une nouvelle fois les actes de haine dirigés contre les chrétiens de la vieille ville et à presser le gouvernement israélien de qualifier ces attaques pour ce qu'elles sont, Partout en Occident, il s'agit de crimes de haine. Pourquoi n'en est-il pas de même ici ? Interroge le patriarcat arménien de Jérusalem dans son message adressé à l'ambassadeur des États-Unis en Israël. Une dernière information avant de refermer ce journal avec cette nouvelle découverte importante archéologique à Yerevan. Les fouilles menées actuellement sur le site de la future cité académique viennent de mettre au jour un vaste complexe composé d'une trentaine de pièces en pierre ainsi que des outils témoignant d'un savoir-faire avancé dans le travail de la pierre. Les archéologues estiment qu'il pourrait s'agir du plus ancien établissement humain connu dans cette partie de la région de Yerevan datant de plusieurs millénaires. La fondation de la cité académique assure que ce patrimoine archéologique sera pleinement intégré au plan de préservation et d'aménagement du projet afin d'en garantir la protection. Les fouilles se poursuivent afin de déterminer avec davantage de précision l'âge, l'importance et le rôle historique de ce site dans les premières implantations humaines de la région de Yerevan. Voilà pour l'actualité de ce jour. Merci de votre attention et bonne journée.

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1: Bonjour à tous. Rupen Rubignan, élu sans surprise président du nouveau Parlement. Au lendemain de la séance inaugurale, les députés ont hier procédé à l'élection de leur président. Un scrutin sans enjeu, puisque celui qui était dans la précédente législature vice-président était hier le seul candidat au perchoir pour succéder à Alain Simonian, qui lui n'est même plus député. Rappelons en effet que ce dernier, se sachant désavoué par le parti de la majorité, avait préféré ne pas se présenter aux dernières élections. Seul candidat en liste, donc, Rupen Rubignan a recueilli 63 voix en sa faveur, ce qui signifie qu'il y a une voix dissidente au sein du parti Contrat Civil, qui compte 64 députés, ou que l'un d'entre eux n'a pas su appuyer sur le bon bouton. Et 28 votes contre lui, ceux de l'alliance d'opposition Arménie Forte, tandis que les 12 députés du groupe Hayastan ont refusé de prendre part au vote. S'adressant aux élus, Rupen Rubignan a remercié ceux de la majorité pour lui avoir accordé leur confiance et il a promis à ceux de l'opposition que ne pas avoir voté en sa faveur ne changera en rien leur relation car, a-t-il déclaré, j'entends être le président de l'ensemble du Parlement. Interrogé lors du point presse qui a suivi cette séance sur ce qu'il comptait faire en tant que numéro 1 du Parlement arménien pour le retour des prisonniers et otages détenus en Azerbaïdjan, Rupen Rubignan a répondu que cette question fait partie du travail quotidien et ce travail ne s'arrête jamais, a-t-il insisté, ajoutant « C'est grâce à cela que plus de 200 prisonniers ont pu rentrer au fil des ans ». Il y a eu des mois sans aucune avancée durant lesquels on disait que le gouvernement ne faisait rien, mais soudain, un jour, un nouveau groupe de prisonniers est rentré, a poursuivi le président du Parlement, qui a promis de tout faire pour que cela se produise le plus rapidement possible. Et naturellement, nous œuvrerons dans ce sens au niveau parlementaire, tout comme nous l'avons fait jusqu'à présent, a conclu Rupen Rubignan. Nouveau Parlement, mais gouvernement quasi identique. Alors que nombre des députés qui ont fait leur rentrée dimanche prenaient place pour la première fois sur les bancs du Parlement, la majorité des ministres dont les noms ont été annoncés hier étaient déjà présents dans l'équipe sortante. On retrouve donc Souren Papikian à la Défense, Arat Mirzoyan aux Affaires étrangères, à l'économie Kevork Papoyan, aux finances Vahe Ovanessian et au travail et affaires sociales Arsène Torossian. Les quatre femmes ministres du gouvernement précédent conservent également leur portefeuille. À l'intérieur, Arpine Sarxian, Anaïda Ovanessian à la santé, Jana Andréassian pour l'éducation, les sciences, la culture et les sports et à la justice, Sorpui Galian. Seul le ministère des nouvelles technologies aura un nouveau venu à sa tête en la personne de David Tatevossian. Enfin, signalons l'arrivée comme chef de cabinet de Nicole Pachignan de Lilith Makouns, qui succède à Araik Aroutounian, qui occupait ce poste depuis 5 ans et qui vient d'être élue députée. La nouvelle directrice de cabinet du Premier ministre était déjà depuis un an sa conseillère principale. Après avoir été ambassadrice d'Arménie aux États-Unis de 2021 à 2025, ancienne ministre de la Culture pendant un an, mais aussi députée pendant un an également. Nouvel acte anti-arménien à Jérusalem. Dans la nuit de dimanche, plusieurs personnes se sont approchées du monastère Saint-Jacques, situé dans le quartier arménien de la vieille ville. Ils ont craché à tour de rôle sur l'entrée du bâtiment avant de lancer des pierres sur une femme arménienne qui filmait la scène depuis sa résidence voisine, tout en proférant des insultes ordurières. Des faits incontestables, car filmés par une caméra de surveillance, des images qui ont permis à la police d'identifier et d'arrêter rapidement les auteurs au nombre de 6, dont 5 mineurs. 3 ont été présentés devant le tribunal d'instance de Jérusalem avec une prolongation de leur détention. 3 ont été remis en liberté sous une ordonnance d'éloignement leur interdisant l'accès à Jérusalem pour une durée de 15 jours. Le patriarcat arménien de Jérusalem a déposé une plainte officielle auprès des autorités israéliennes. Il a également lancé un appel public à l'ambassadeur des États-Unis en Israël, l'exhortant à condamner une nouvelle fois les actes de haine dirigés contre les chrétiens de la vieille ville et à presser le gouvernement israélien de qualifier ces attaques pour ce qu'elles sont, Partout en Occident, il s'agit de crimes de haine. Pourquoi n'en est-il pas de même ici ? Interroge le patriarche arménien de Jérusalem dans son message adressé à l'ambassadeur des États-Unis en Israël. Une dernière information avant de refermer ce journal avec cette nouvelle découverte importante archéologique à Yerevan. Les fouilles menées actuellement sur le site de la future cité académique viennent de mettre au jour un vaste complexe composé d'une trentaine de pièces en pierre ainsi que des outils témoignant d'un savoir-faire avancé dans le travail de la pierre. Les archéologues estiment qu'il pourrait s'agir du plus ancien établissement humain connu dans cette partie de la région de Yerevan datant de plusieurs millénaires. La fondation de la cité académique assure que ce patrimoine archéologique sera pleinement intégré au plan de préservation et d'aménagement du projet afin d'en garantir la protection. Les fouilles se poursuivent afin de déterminer avec davantage de précision l'âge, l'importance et le rôle historique de ce site dans les premières implantations humaines de la région de Yerevan. Voilà pour l'actualité de ce jour. Merci de votre attention et bonne journée.

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Pas les louches, chers auditeurs, Aren, et oui, c'est encore moi pour encore plus de musique ce matin sur Hype FM. Vous avez choisi la bonne radio pour vous réveiller, c'est ici et c'est bien sûr Hype FM. Alors, qui est venu ce matin pour vous, chers auditeurs? Je vois Sophie Mehrian, qui je vois d'autre? Ah, André est là aussi, Ripsi Mehagopian également, et notre très cher Tata Simonian aussi. Mais celui qui tenait à être là ce matin pour vous, c'est Razmik Amian, avec une chanson que j'affectionne tout particulièrement, Telik Melik. Ça va forcément vous donner le sourire, vous allez voir. Vous êtes bien sur Hype FM et bon réveil.

Allez, ça sera notre découverte de la semaine. La jeune et splendide Hripsime Hagopian, Beyoncé ou autre Shakira n'ont qu'à bien se tenir, car celle qui arrive est une bombe, musicalement, hein, qu'on s'entende bien. Im Sirt Likna, c'est le tube 2016 de Hripsime Hagopian, c'est ici et uniquement sur Hype FM.

Allez, on souhaite la bienvenue aux auditeurs qui viennent de se réveiller. Vous êtes en plein cœur de l'instant musical et on continue notre playlist du jour avec le beau, le charmant André et son fameux son de Lélé. On monte le son, c'est parti, on s'écoute.

Allez, on monte encore le son pour cette star qui elle aussi monte et qui monte encore. Je veux bien sûr parler de la sulfureuse Sophie Mrayan qui nous propose une chanson de son répertoire très R&B. Si vous n'avez pas la chance de la connaître, c'est le moment ou jamais. Elle s'appelle Sophie Mrayan et elle nous chante Hamatsainem. Et oui, on est bien d'accord, c'est parti.

Il ne lâche jamais sa casquette. On ne saura jamais ce qu'il se cache dessous. On le découvrira peut-être un jour, qui sait. C'est bien sûr Tata Simonian qui est avec nous et surtout pour vous, chers auditeurs. Yes, qu'est-ce de ça ? Et sans lunettes en plus, bravo. Allez, Tata Simonian, c'est tout de suite, maintenant, sur Hype FM.

Oh non, c'est déjà terminé, chers amis, mais on se retrouve très très très très vite sur Hype FM pour de nouvelles aventures musicales. Je vous fais plein de gros batchiks, portez-vous bien, parior, ciao ciao.

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